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0: Yeah.
1: WMP aussi sur le MIC. Dédié au BCB.
0: Yeah, WLOKI sur le MIC. Représente le sud de Paris et le Maghreb uni. Kayar Balta dans la ce plat. Yes, c'est de la bombe.